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1: Bonjour à tous et excellente journée. Nous sommes le 29 juillet aujourd'hui. Voici votre horoscope du jour. Bélier, bon moral et une belle journée vous attendent.
2: Taureau, vous avez une bonne étoile au-dessus de vous. Profitez-en pour prendre des décisions importantes.
3: Gémeaux, malgré quelques disputes ces derniers jours, l'ambiance avec votre partenaire sera très agréable.
4: Cancer, votre énergie est bonne, mais ne surestimez pas vos forces car la fatigue vous rend triste.
5: Lion, affirmez vos idées avec clarté pour que tout le monde comprenne votre position.
6: Vierge, attention aux erreurs. Ne faites rien dans la précipitation.
7: Balance, au travail, on vous accorde une confiance aveugle et cela vous plaît, vous êtes brillant.
8: Scorpion, attention à ne pas confondre besoin de souffler et paresse, il faut repartir de l'avant et vite.
9: Sagittaire, rencontrez de nouvelles personnes pour sortir de votre routine habituelle.
10: Capricorne, plus vous en faites, plus on vous en demande, ne vous rendez pas indispensable.
11: Verseau, malgré un peu de tension nerveuse, vous serez plutôt efficace.
12: Et enfin Poisson, vous êtes dans une phase d'épanouissement, votre journée est tout simplement parfaite.
1: Excellente journée à tous.
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2: Bonjour à tous et excellente journée. Nous sommes le 29 juillet aujourd'hui. Voici votre horoscope du jour. Bélier, bon moral et une belle journée vous attendent.
3: Taureau, vous avez une bonne étoile au-dessus de vous. Profitez-en pour prendre des décisions importantes.
4: Gémeaux, malgré quelques disputes ces derniers jours, l'ambiance avec votre partenaire sera très agréable.
5: Cancer, votre énergie est bonne, mais ne surestimez pas vos forces car la fatigue vous rend triste.
6: Lion, affirmez vos idées avec clarté pour que tout le monde comprenne votre position.
7: Vierge, attention aux erreurs. Ne faites rien dans la précipitation.
8: Balance, au travail, on vous accorde une confiance aveugle et cela vous plaît, vous êtes brillant.
9: Scorpion, attention à ne pas confondre besoin de souffler et paresse, il faut repartir de l'avant et vite.
10: Sagittaire, rencontrez de nouvelles personnes pour sortir de votre routine habituelle.
11: Capricorne, plus vous en faites, plus on vous en demande, ne vous rendez pas indispensable.
12: Verseau, malgré un peu de tension nerveuse, vous serez plutôt efficace.
13: Et enfin Poisson, vous êtes dans une phase d'épanouissement, votre journée est tout simplement parfaite.
2: Excellente journée à tous.
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0: Eh ouais, je vous sors du lit, il est 7h du mat. Allez, l'info de Marine Garel, puis juste après Bob Sinclair avec Kezia, I Can't Wait.
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3: Grand soleil pour aujourd'hui et des températures chaudes, 26 à 27 degrés ce matin, 36 à 37 degrés pour cet après-midi. La chaleur donc s'installe en Indre-et-Loire et dans le Loir-et-Cher. La préfecture de l'Indre-et-Loire autorise les entreprises du bâtiment, des travaux publics et les paysagistes à démarrer une heure plus tôt. Les chantiers peuvent donc commencer dès 6h et jusqu'au 5 août. En cause, 36 degrés attendus cet après-midi, vigilance jaune canicule qui débute demain. Solidarité avec la Gironde, le SDIS d'Indre-et-Loire met en place un numéro vert pour les habitants qui veulent aider les pompiers mobilisés contre les incendies. Le numéro à composer, le 09 70 80 90 40. Les sapeurs-pompiers demandent d'appeler avant toute initiative pour une aide mieux organisée. Et puis, notez qu'il y a également une cagnotte en ligne du Secours Populaire sur sa page Facebook. Une cagnotte en soutien aux sapeurs-pompiers a également été ouverte. Les fonds seront destinés à aider les familles à se reconstruire. Et justement, 17 pompiers tourangeaux sont rentrés avant-hier après plusieurs jours sur les feux de Gironde et du Var. Fatigue, fumée, paysage calciné, les hommes racontent des interventions marquantes. Ils saluent aussi la solidarité des agriculteurs venus ravitailler les secours en eau. Le Loir-et-Cher a aussi envoyé du renfort. Pompiers, secouristes, bénévoles et membres de la Croix-Rouge ont participé aux évacuations, notamment dans les EHPAD. Plusieurs équipes sont déjà rentrées, d'autres restent sur place et certains pourraient repartir dès cette semaine avec le retour annoncé de la canicule. À Perrusson, la mairie a porté plainte après une cinquième occupation illégale du stade municipal depuis le début de l'année. Une cinquantaine de caravanes ont occupé les lieux pendant 2 semaines. Vol, dégradation, entraînement annulé. Le maire dénonce des coûts qui dépassent 10 000 euros depuis janvier. À Blois, les soldes d'été se terminent plutôt bien pour les commerçants. Malgré la canicule de mi-juillet, plusieurs boutiques du centre-ville affichent une hausse de fréquentation portée par les touristes.
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1: La météo. La météo en Loir-et-Cher.
3: De la chaleur dès ce matin avec des températures comprises entre 26 et 27 degrés. 26 degrés à Mélé, à Saint-Amand-Lompré, à Auton. 27 degrés à Vineuil, à Housset et à Vendôme. Dans l'après-midi, les températures grimpent jusqu'à 36-37 degrés.
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2: De la chaleur dès ce matin avec des températures comprises entre 26 et 27 degrés. Dans l'après-midi, les températures grimpent jusqu'à 36-37 degrés.

0: ça sera peut-être votre musique de l'été. Et oui, été avec toi, Adèle Castillon.
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0: On passe cette matinée ensemble, on se réveille ensemble en ce mercredi. On va parler de votre horoscope. Comment ça va se passer pour ce mercredi 29 juillet? La réponse dans quelques instants avec Émilie, Clean Bandit, Shakira et Daniel Potter. Oh ben non, moi je suis pas d'accord. Mais on va quand même écouter cette belle petite balade. Voici Bad Day sur la radio locale Fréquence 3.

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2: Bonjour à tous et excellente journée. Nous sommes le 29 juillet aujourd'hui. Voici votre horoscope du jour. Bélier, bon moral et une belle journée vous attendent.
3: Taureau, vous avez une bonne étoile au-dessus de vous. Profitez-en pour prendre des décisions importantes.
4: Gémeaux, malgré quelques disputes ces derniers jours, l'ambiance avec votre partenaire sera très agréable.
5: Cancer, votre énergie est bonne, mais ne surestimez pas vos forces car la fatigue vous rend triste.
6: Lion, affirmez vos idées avec clarté pour que tout le monde comprenne votre position.
7: Vierge, attention aux erreurs. Ne faites rien dans la précipitation.
8: Balance, au travail, on vous accorde une confiance aveugle et cela vous plaît, vous êtes brillant.
9: Scorpion, attention à ne pas confondre besoin de souffler et paresse, il faut repartir de l'avant et vite.
10: Sagittaire, rencontrez de nouvelles personnes pour sortir de votre routine habituelle.
11: Capricorne, plus vous en faites, plus on vous en demande, ne vous rendez pas indispensable.
12: Verseau, malgré un peu de tension nerveuse, vous serez plutôt efficace.
13: Et enfin Poisson, vous êtes dans une phase d'épanouissement, votre journée est tout simplement parfaite.
2: Excellente journée à tous.
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0: Il me semble que la Star Academy avait repris ce titre. Paris Latino, ça c'est la version originale en collector de Bandolero.
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0: Allez, dans quelques instants, on poursuit. David Guetta, Chris Cross Amsterdam. Nouveau son qui s'appelle My Oh My. C'est ce qui arrive. Juste avant, on s'intéresse à ce qui se passe dans la région.
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3: La météo en Loire-et-Cher.
4: De la chaleur dès ce matin avec des températures comprises entre 26 et 27 degrés. 26 degrés à Mélé, à Saint-Amand-Lompré, à Auton. 27 degrés à Vineuil, à Housset et à Vendôme. Dans l'après-midi, les températures grimpent jusqu'à 36-37 degrés.
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2: La météo.
3: De la chaleur dès ce matin avec des températures comprises entre 26 et 27 degrés. Dans l'après-midi, les températures grimpent jusqu'à 36-37 degrés.
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0: n'est pas trop tôt pour faire ce petit pas de danse dans la cuisine, dans la douche peut-être.
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0: Avril Delmar sur Fréquence 3, la radio locale. Dans quelques secondes, Maroon 5, mais juste avant, justement, des idées sorties avec Marine Garel.
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3: Une surprise de taille pour les amateurs de musique à Vendôme. Les Négresses Vertes seront à l'affiche de la 35e édition des Rocomotives. Le festival a annoncé la venue de ce groupe culte des années 90, connu notamment pour le célèbre titre « Sous le soleil » de Bodega. Reformés depuis 2018, les Négresses Vertes mêlent rock alternatif, influence méditerranéenne et chansons françaises. Ils rejoignent une programmation déjà riche avec notamment Bertrand Belin, Zanton, Les Vulves Assassines, The No Twist ou encore Girls in Hawaii. Les Rocomotives se dérouleront à Vendôme du 24 au 31 octobre prochain. La billetterie est déjà ouverte pour cette 35e édition qui promet une belle fête musicale. La ville de Blois organise un concert gratuit ce vendredi à 20h30, place Louis XII. Au programme, le duo Billet Doux entre Pop Rock et Teddy Bear, jeune révélation belge de 24 ans. L'artiste a déjà assuré les premières parties de Clara Luciani, Aurel San ou encore Julien Doré.
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3: Amen.

0: bonjour, bonjour, bonnes vacances à tous les concernés. Côté musique, Alex Warren. L'info et la météo, fréquence 3, 8h.
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3: Grand soleil pour aujourd'hui et des températures chaudes, 26 à 27 degrés ce matin, 36 à 37 degrés pour cet après-midi. La chaleur donc s'installe en Indre-et-Loire et dans le Loir-et-Cher. La préfecture de l'Indre-et-Loire autorise les entreprises du bâtiment, des travaux publics et les paysagistes à démarrer une heure plus tôt. Les chantiers peuvent donc commencer dès 6h et jusqu'au 5 août. En cause, 36 degrés attendus cet après-midi, vigilance jaune canicule qui débute demain. Solidarité avec la Gironde, le SDIS d'Indre-et-Loire met en place un numéro vert pour les habitants qui veulent aider les pompiers mobilisés contre les incendies. Le numéro à composer, le 09 70 80 90 40. Les sapeurs-pompiers demandent d'appeler avant toute initiative pour une aide mieux organisée. Et puis, notez qu'il y a également une cagnotte en ligne du Secours Populaire sur sa page Facebook. Une cagnotte en soutien aux sapeurs-pompiers a également été ouverte. Les fonds seront destinés à aider les familles à se reconstruire. Et justement, 17 pompiers tourangeaux sont rentrés avant-hier après plusieurs jours sur les feux de Gironde et du Var. Fatigue, fumée, paysage calciné, les hommes racontent des interventions marquantes. Ils saluent aussi la solidarité des agriculteurs venus ravitailler les secours en eau. Le Loir-et-Cher a aussi envoyé du renfort. Pompiers, secouristes, bénévoles et membres de la Croix-Rouge ont participé aux évacuations, notamment dans les EHPAD. Plusieurs équipes sont déjà rentrées, d'autres restent sur place et certains pourraient repartir dès cette semaine avec le retour annoncé de la canicule. À Perrusson, la mairie a porté plainte après une 5e occupation illégale du stade municipal depuis le début de l'année. Une 50aine de caravanes ont occupé les lieux pendant 2 semaines. Vol, dégradation, entraînement annulé. Le maire dénonce des coûts qui dépassent 10 000 euros depuis janvier. À Blois, les soldes d'été se terminent plutôt bien pour les commerçants. Malgré la canicule de mi-juillet, plusieurs boutiques du centre-ville affichent une hausse de fréquentation portée par les touristes.
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1: La météo. La météo en Loir-et-Cher.
3: De la chaleur dès ce matin avec des températures comprises entre 26 et 27 degrés. 26 degrés à Mélé, à Saint-Amand-Lompré, à Auton. 27 degrés à Vineuil, à Oussé et à Vendôme. Dans l'après-midi, les températures grimpent jusqu'à 36-37 degrés.
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0: La météo.
1: La météo.
2: De la chaleur dès ce matin avec des températures comprises entre 26 et 27 degrés. Dans l'après-midi, les températures grimpent jusqu'à 36-37 degrés.
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0: Il est bien là, le soleil. Et en plus, quand Gims le chante, bah, c'est encore mieux. Hein.
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0: Enfin, je ne sais pas si c'est mieux, mais bon, bref. Vous l'avez entendu, Marine Garay nous annonce des températures encore plus chaudes. Donc, on s'hydrate bien. Voilà, et on va faire ça. Olivia Dean, ça c'est pour la suite. Et voici Diana Ross, collecteur Fréquence 3, Upside Down.

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2: Bonjour à tous et excellente journée, nous sommes le 29 juillet aujourd'hui, voici votre horoscope du jour. Bélier, bon moral et une belle journée vous attendent. Taureau, vous avez une bonne étoile au-dessus de vous, profitez-en pour prendre des décisions importantes. Gémeaux, malgré quelques disputes ces derniers jours, l'ambiance avec votre partenaire sera très agréable. Cancer, votre énergie est bonne mais ne surestimez pas vos forces car la fatigue vous rend triste. Lion, affirmez vos idées avec clarté pour que tout le monde comprenne votre position. Vierge, attention aux erreurs, ne faites rien dans la précipitation. Balance, au travail, on vous accorde une confiance aveugle et cela vous plaît, vous êtes brillant. Scorpion, attention à ne pas confondre besoin de souffler et paresse, il faut repartir de l'avant et vite. Sagittaire, rencontrez de nouvelles personnes pour sortir de votre routine habituelle. Capricorne, plus vous en faites, plus on vous en demande, ne vous rendez pas indispensable. Verseau, malgré un peu de tension nerveuse, vous serez plutôt efficace. Et enfin Poisson, vous êtes dans une phase d'épanouissement, votre journée est tout simplement parfaite. Excellente journée à tous.
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0: Bill Medley, Jennifer Williams, c'est énorme ce son, hein, The Time of My Life. Dans quelques instants, sur Fréquence 3, je vous ai préparé Talisco.
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2: La météo. La météo en Loire-et-Cher.
3: De la chaleur dès ce matin avec des températures comprises entre 26 et 27 degrés. 26 degrés à Mélé, à Saint-Amand-Lompré, à Auton. 27 degrés à Vineuil, à Oussé et à Vendôme. Dans l'après-midi, les températures grimpent jusqu'à 36-37 degrés.
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0: La météo.
1: La météo.
2: De la chaleur dès ce matin avec des températures comprises entre 26 et 27 degrés. Dans l'après-midi, les températures grimpent jusqu'à 36-37 degrés.
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0: Martin Garrix sur Fréquence 3. Tout à l'heure, je vais vous emmener au château royal d'Amboise avec des pique-niques de folie. L'agenda de vos sorties près de chez vous et puis Léonie sur Fréquence 3, la radio locale.
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2: Une surprise de taille pour les amateurs de musique à Vendôme. Les Négresses Vertes seront à l'affiche de la 35e édition des Rocomotives. Le festival a annoncé la venue de ce groupe culte des années 90, connu notamment pour le célèbre titre « Sous le soleil » de Bodega. Reformé depuis 2018, les Négresses Vertes mêlent rock alternatif, influence méditerranéenne et chansons françaises. Ils rejoignent une programmation déjà riche avec notamment Bertrand Belin, Zanton, les Vulves Assassines, The No Twist ou encore Girls in Hawaii. Les Rocomotives se dérouleront à Vendôme du 24 au 31 octobre prochain. La billetterie est déjà ouverte pour cette 35e édition qui promet une belle fête musicale. La ville de Blois organise un concert gratuit ce vendredi à 20h30, place Louis XII. Au programme, le duo Billet Doux entre pop-rock et Teddy Bear, jeune révélation belge de 24 ans. L'artiste a déjà assuré les premières parties de Clara Luciani, Aurel San ou encore Julien Doré.
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1: Bonne matinée, la radio locale, c'est Fréquence 3. Oui, vous nous avez choisi. À 9h, Bizarre Rap d'Adi Yankee pour la suite après les infos.
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3: Grand soleil pour aujourd'hui et des températures chaudes, 26 à 27 degrés ce matin, 36 à 37 degrés pour cet après-midi. La chaleur donc s'installe en Indre-et-Loire et dans le Loir-et-Cher. La préfecture de l'Indre-et-Loire autorise les entreprises du bâtiment, des travaux publics et les paysagistes à démarrer une heure plus tôt. Les chantiers peuvent donc commencer dès 6h et jusqu'au 5 août. En cause, 36 degrés attendus cet après-midi, vigilance jaune canicule qui débute demain. Solidarité avec la Gironde, le SDIS d'Indre-et-Loire met en place un numéro vert pour les habitants qui veulent aider les pompiers mobilisés contre les incendies. Le numéro à composer, le 09 70 80 90 40. Les sapeurs-pompiers demandent d'appeler avant toute initiative pour une aide mieux organisée. Et puis, notez qu'il y a également une cagnotte en ligne du Secours Populaire sur sa page Facebook. Une cagnotte en soutien aux sapeurs-pompiers a également été ouverte. Les fonds seront destinés à aider les familles à se reconstruire. Et justement, 17 pompiers tourangeaux sont rentrés avant-hier après plusieurs jours sur les feux de Gironde et du Var. Fatigue, fumée, paysage calciné, les hommes racontent des interventions marquantes. Ils saluent aussi la solidarité des agriculteurs venus ravitailler les secours en eau. Le Loir-et-Cher a aussi envoyé du renfort. Pompiers, secouristes, bénévoles et membres de la Croix-Rouge ont participé aux évacuations, notamment dans les EHPAD. Plusieurs équipes sont déjà rentrées, d'autres restent sur place et certains pourraient repartir dès cette semaine avec le retour annoncé de la canicule. À Perrusson, la mairie a porté plainte après une cinquième occupation illégale du stade municipal depuis le début de l'année. Une cinquantaine de caravanes ont occupé les lieux pendant 2 semaines. Vol, dégradation, entraînement annulé. Le maire dénonce des coûts qui dépassent 10 000 euros depuis janvier. À Blois, les soldes d'été se terminent plutôt bien pour les commerçants. Malgré la canicule de mi-juillet, plusieurs boutiques du centre-ville affichent une hausse de fréquentation portée par les touristes.
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0: La météo. La météo en Loire-et-Cher.
3: De la chaleur dès ce matin avec des températures comprises entre 26 et 27 degrés. 26 degrés à Mélé, à Saint-Amand-Lompré, à Auton. 27 degrés à Vineuil, à Oussé et à Vendôme. Dans l'après-midi, les températures grimpent jusqu'à 36-37 degrés.
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0: La météo.
1: La météo.
2: De la chaleur dès ce matin avec des températures comprises entre 26 et 27 degrés. Dans l'après-midi, les températures grimpent jusqu'à 36-37 degrés.
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1: Big Flo, Oli sur Fréquence 3. Dans quelques instants, Gwen Stefani, 4 in the morning. Bon, il y a un peu plus de 9h15.
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1: Allez, je vous propose demain le Château Royal d'Amboise. Alors, si c'est pas demain, ça pourrait être le 7 et le 14 août. Les pique-niques panoramiques, c'est ce qui vous est proposé donc au Château Royal d'Amboise. Renseignez-vous, il faut réserver. Et alors là, vous allez voir que ça va être vraiment magnifique. Hein. 19h30, 20h30 et en plus, il y a des animations musicales. Je n'en dis pas plus. Vous allez voir sur le site du Château Royal d'Amboise et c'est donc ce vendredi. Gwen Stefani, comme promis, avec cette petite harpe toute mignonne, 4 in the morning. Juste après, ça sera Tim Impala sur Fréquence 3.

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2: Bonjour à tous et excellente journée. Nous sommes le 29 juillet aujourd'hui. Voici votre horoscope du jour. Bélier, bon moral et une belle journée vous attendent. Taureau, vous avez une bonne étoile au-dessus de vous. Profitez-en pour prendre des décisions importantes. Gémeaux, malgré quelques disputes ces derniers jours, l'ambiance avec votre partenaire sera très agréable. Cancer, votre énergie est bonne, mais ne surestimez pas vos forces car la fatigue vous rend triste. Lion, affirmez vos idées avec clarté pour que tout le monde comprenne votre position. Vierge, attention aux erreurs. Ne faites rien dans la précipitation. Balance, au travail, on vous accorde une confiance aveugle et cela vous plaît, vous êtes brillant. Scorpion, attention à ne pas confondre besoin de souffler et paresse, il faut repartir de l'avant et vite. Sagittaire, rencontrez de nouvelles personnes pour sortir de votre routine habituelle. Capricorne, plus vous en faites, plus on vous en demande, ne vous rendez pas indispensable. Verseau, malgré un peu de tension nerveuse, vous serez plutôt efficace. Et enfin Poisson, vous êtes dans une phase d'épanouissement, votre journée est tout simplement parfaite. Excellente journée à tous.
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0: Oh, oh, Rick James, Super Freak. Les bons plans de Marine, la météo et Shakira, Die Die Die.
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3: La météo en Loire-et-Cher.
4: De la chaleur dès ce matin avec des températures comprises entre 26 et 27 degrés. 26 degrés à Mélé, à Saint-Amand-Lompré, à Auton. 27 degrés à Vineuil, à Housset et à Vendôme. Dans l'après-midi, les températures grimpent jusqu'à 36-37 degrés.
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1: La météo.
2: La météo.
3: De la chaleur dès ce matin avec des températures comprises entre 26 et 27 degrés. Dans l'après-midi, les températures grimpent jusqu'à 36-37 degrés.
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0: La radio locale Fréquence 3 avec Ariana Grande.
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0: On va retrouver Nora d'ici quelques secondes. Le temps pour moi, oh là là, de vous passer Louisa et les Black Eyed Peas. Avant ça, quelques idées sorties avec Marine.
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3: Une surprise de taille pour les amateurs de musique à Vendôme. Les Négresses Vertes seront à l'affiche de la 35e édition des Rocomotives. Le festival a annoncé la venue de ce groupe culte des années 90, connu notamment pour le célèbre titre « Sous le soleil » de Bodega. Reformé depuis 2018, les Négresses Vertes mêlent rock alternatif, influence méditerranéenne et chansons françaises. Ils rejoignent une programmation déjà riche avec notamment Bertrand Belin, Zanton, Les Vulves Assassines, The No Twist ou encore Girls in Hawaii. Les Rocomotives se dérouleront à Vendôme du 24 au 31 octobre prochain. La billetterie est déjà ouverte pour cette 35e édition qui promet une belle fête musicale. La ville de Blois organise un concert gratuit ce vendredi à 20h30, place Louis XII. Au programme, le duo Billet Doux entre Pop Rock et Teddy Bear, jeune révélation belge de 24 ans. L'artiste a déjà assuré les premières parties de Clara Luciani, Aurel San ou encore Julien Doré.
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0: Sur Fréquence 3, un grand jeu et un quiz à vous proposer maintenant. Je vous emmène découvrir ce quiz où sont passés nos héros. C'est jusqu'au 29 août et ça se passe à la médiathèque Ludothèque Agora Bray de Savigny-sur-Bray. Vous pourrez partir à la recherche des héros égarés dans l'espace jeunesse. Sachez que ce quiz et ce grand jeu est accessible aux enfants à partir de 6 ans, tout public et c'est gratuit. N'hésitez pas à vous rendre sur les horaires de la médiathèque, c'est-à-dire le mardi de 15h à 19h, aujourd'hui de 10h à midi, de 14h à 18h, vendredi 15h à 18h et samedi 10h, 13h. Vous avez toutes les infos pour aller découvrir ce nouveau grand jeu et ce quiz. Et puis, côté musique, moi, je vous propose de partir avec une rafale de tubes. On commence avec Niki Janowski. Il y aura également Salomé Debaya. Et là, c'est Zélé qui arrive avec Je ne serai jamais sur Fréquence 3.
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Et côté musique, on va aller jusqu'à 11h. C'est parti, vous êtes prêts, accrochez vos ceintures. Joseph Kamel, Sound of Legend, Avril Lavigne et Kim V, qui a toujours du soleil dans sa tête. C'est maintenant sur Fréquence 3, la radio locale.

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tout l'été, c'est une visite originale qui vous est proposée, puisque je vous propose d'embarquer pour une promenade en barque sur le Cher. Et oui, et de découvrir le château de Chenonceau sous un angle donc privilégié, puisque ça se passera au fil de l'eau. Vous pourrez admirer l'architecture unique et les reflets du château dans une atmosphère paisible. Une parenthèse idéale pour aller en famille ou entre amis. L'embarcadère se situe à côté du parterre de Diane de Poitiers. Les visites tous les jours de 11h à 13h30 et de 14h30 à 18h15 pour le dernier départ. La balade est de 30 minutes. Quant au tarif, c'est 5€ par personne. N'hésitez pas à aller tester cette petite balade en barque, unique et qui va vous faire rêver. Côté musique, Eternal et Vernis Rouge et Mathieu arrivent maintenant avec Je te laisserai jamais partir sur Fréquence 3. Ça tombe bien.

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sur Fréquence 3, je vous propose maintenant d'aller faire une promenade nocturne au Flambeau pour découvrir la ville de Vendôme à la tombée du jour. La réservation est obligatoire et ça se passera demain. Ce qui vous laisse le temps de réserver, pour la sortie c'est de 21h à 23h. Côté tarif 2,50€ ou 6€. Les réservations se font auprès de l'office de tourisme au 02 54 77 05 07 02 54 77 05 07 ou bien sur le www.vendome-tourisme.fr de 21h à 23h. Promenade nocturne au Flambeau dans la ville de Vendôme.

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2: Sur Fréquence 3, je vous propose de participer à la 17e édition de la fête du jeu qui aura lieu dans un cadre agréable puisque c'est celui du jardin public du Comte 3 en Sologne qui vient vous chercher, vous, entre amis ou en famille, pour découvrir des parties endiablées pour les petits et pour les grands, jeux de société, d'adresse, de réflexion, mais également des casse-têtes. Il y en aura pour tous les goûts. C'est organisé par le service enfance et jeunesse de la communauté de communes Val de Cher. C'est aujourd'hui de 13h30 à 18h. N'hésitez pas, puisque l'entrée est libre et gratuite. Et la rafale de tubes, elle est libre et gratuite aussi pour vos oreilles. Et elle débute maintenant avec Frankie Goes to Hollywood et Adèle Castillon, maintenant.

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0: C'est ça la vie, baby.
1: Oui, c'est ça la vie. Et surtout, la vie, c'est se rafraîchir. Oui, il fait encore très chaud aujourd'hui. N'oubliez pas de vous hydrater et de prendre soin de vos proches. Et Monété à Monet vous propose justement de passer un été inoubliable et au frais grâce au plan d'eau de l'Arche. C'est tout l'été. Et puis, il y aura un événement exceptionnel demain sur réservation, des activités bien-être et sportives, massage, aquagym, cours de natation. Et pour réserver, il faut vous rendre sur le www.etahta-nomade.com ou contacter le 06 30 31 26 68. 06 30 31 26 68. Il y aura des structures gonflables, il y aura de quoi nager, des cours de natation, plein de choses. Bref, c'est demain. N'hésitez pas à réserver et à profiter de cet après-midi pour aller jusqu'à 13h. Et avant de se quitter, je vous propose d'écouter Madonna et Fred. Il y aura également Justin Timberlake et Olivia Stone qui arrivent maintenant avec Sublime sur Fréquence 3. À demain. Ciao, ciao.

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1: Une surprise de taille pour les amateurs de musique à Vendôme. Les Négresses Vertes seront à l'affiche de la 35e édition des Rocomotives. Le festival a annoncé la venue de ce groupe culte des années 90, connu notamment pour le célèbre titre « Sous le soleil de Bodega ». Reformé depuis 2018, les Négresses Vertes mêlent rock alternatif, influence méditerranéenne et chansons françaises. Ils rejoignent une programmation déjà riche avec notamment Bertrand Belin, Zanton, Les Vulves Assassines, The Not Twist ou encore Girls in Hawaii. Les Rocomotives se dérouleront à Vendôme du 24 au 31 octobre prochain. La billetterie est déjà ouverte pour cette 35e édition qui promet une belle fête musicale. La ville de Blois organise un concert gratuit ce vendredi à 20h30, place Louis XII. Au programme, le duo Billet Doux entre pop-rock et Teddy Bear, jeune révélation belge de 24 ans. L'artiste a déjà assuré les premières parties de Clara Luciani, Aurel San ou encore Julien Doré.
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2: Des orages prévus pour demain avec des températures comprises entre 22 et 24 degrés en matinée. Dans l'après-midi en Touraine et dans le Loir-et-Cher, soleil et 31 degrés pour les maximales. Il faut prévoir un délai supplémentaire si vous devez vous déplacer dans la métropole de Tours demain matin, car plusieurs grands axes seront fermés à la circulation à partir de 7h30 en raison d'une double opération de déminage dans les secteurs de La Riche et de Villandry. Le DJ Kavinsky, figure phare de la scène électro-française, a été retrouvé mort à son domicile à Paris. Une enquête en recherche des causes de la mort a été ouverte. Le chef de l'État Emmanuel Macron a réagi. Kavinsky, fierté française pour toujours. La ministre de la Santé, Stéphanie Rist, annonce la livraison de plus de 5 millions de masques FFP2 dans les pharmacies en Gironde, où la qualité de l'air est fortement dégradée par les feux qui ravagent le département. Les frappes au Moyen-Orient ont repris après une accalmie de plusieurs jours. L'armée américaine a annoncé avoir intercepté des missiles iraniens, puis lancé une attaque conjointe avec l'Arabie Saoudite contre des milices pro-iraniennes en Irak, provoquant un nouveau bond des prix du pétrole.

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1: Très bon mercredi sur la radio locale, il est 17h, une rafale de tubes avec Alok et Sigala ou encore Lady Gaga et Dutchy juste après vos infos.
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3: Des orages prévus pour demain avec des températures comprises entre 22 et 24 degrés en matinée. Dans l'après-midi en Touraine et dans le Loir-et-Cher, soleil et 31 degrés pour les maximales. Il faut prévoir un délai supplémentaire si vous devez vous déplacer dans la métropole de Tours demain matin, car plusieurs grands axes seront fermés à la circulation à partir de 7h30 en raison d'une double opération de déminage dans les secteurs de La Riche et de Villandry. Le DJ Kavinsky, figure phare de la scène électro-française, a été retrouvé mort à son domicile à Paris. Une enquête en recherche des causes de la mort a été ouverte. Le chef de l'État Emmanuel Macron a réagi. Kavinsky, fierté française pour toujours. La ministre de la Santé, Stéphanie Rist, annonce la livraison de plus de 5 millions de masques FFP2 dans les pharmacies en Gironde où la qualité de l'air est fortement dégradée par les feux qui ravagent le département. Les frappes au Moyen-Orient ont repris après une accalmie de plusieurs jours. L'armée américaine a annoncé avoir intercepté des missiles iraniens puis lancé une attaque conjointe avec l'Arabie Saoudite contre des milices pro-iraniennes en Irak, provoquant un nouveau bond des prix du pétrole.

0: Et ben moi, quand la musique est bonne, et ben je monte le son, Jean-Jacques Goldman, sur la radio locale.
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0: Eh bah tiens, si vous cherchez du travail, oui, vous êtes peut-être en vacances, mais pourquoi pas déjà parler de la rentrée. La mairie de Saint-Gervais-la-Forêt recrute un agent de restauration scolaire en CDD de 3 mois renouvelable à temps complet. La prise de poste se fera le 1er octobre 2026. Il vous faudra préparer et servir les repas, entretenir les locaux et le matériel, encadrer les enfants pendant leur pause méridienne et respecter bien évidemment les règles d'hygiène et de sécurité. Vos candidatures sont à déposer au maximum le 16 août 2026. Pour postuler, vous envoyez votre CV, lettre de motivation par mail à mairie@stgervais41.fr ou bien par courrier, ça peut se passer également mairie de Saint-Gervais-la-Forêt, service des ressources humaines. Allez, on continue avec Ray Dalton, on aura également Shakira et Burna Boy, et là je vais vous entendre chanter Je t'emmène au vent, signé Louise Attaque sur la radio locale. Merci de nous avoir choisis.
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0: Ah bah là on a fait un bond quelques décennies en arrière, 1965 pour ce titre des Beatles avec Help. Et tous les dimanches, vous replongez dans les années 80. Ça se passe avec Anne, ici même, dans le Réveil 80. Elle vous retrace tous les tubes qui ont fait cette décennie, qui était magique. Hein. 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Onglet jeu, cette semaine, vous pouvez repartir, je vous rappelle, avec Evelyn Thomas et High Energy. Juste après la pause, on aura David Guetta et Jennifer Lopez. Ne bougez pas.
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Et dans les années 90, on avait des très bons collecteurs comme celui-ci, Savage Garden avec Cholet, Madly, Deeply, mais également des sons Eurodance. Alors pourquoi je vous en parle? Et bien parce que ce samedi, je vais vous mixer l'Eurodance Partie 90 Volume 2 face et ben justement à l'engouement du premier. J'ai décidé de vous mixer le deuxième avec quelques tubes que je peux vous donner, Gala, Corona, Master Boy ou encore Newton. Donc si vous voulez en savoir un petit peu plus, restez connectés. Les sons des années 90 qui vous ont fait danser en boîte de nuit, ça se passera ce samedi 21h-22h à la place de l'Xtremix, ici même sur la radio locale Fréquence 3. DB Boulevard, Mooney, Zao et MC Solar ou encore Samurai J avec Obsession. C'est pour la suite.

0: Total. Merci de votre fidélité. Toblo, Lizzo ou encore Alex Warren arrive juste après un petit point sur l'actu.
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3: Des orages prévus pour demain avec des températures comprises entre 22 et 24 degrés en matinée. Dans l'après-midi en Touraine et dans le Loir-et-Cher, soleil et 31 degrés pour les maximales. Il faut prévoir un délai supplémentaire si vous devez vous déplacer dans la métropole de Tours demain matin, car plusieurs grands axes seront fermés à la circulation à partir de 7h30 en raison d'une double opération de déminage dans les secteurs de La Riche et de Villandry. Le DJ Kavinsky, figure phare de la scène électro-française, a été retrouvé mort à son domicile à Paris. Une enquête en recherche des causes de la mort a été ouverte. Le chef de l'État Emmanuel Macron a réagi. Kavinsky, fierté française pour toujours. La ministre de la Santé, Stéphanie Rist, annonce la livraison de plus de 5 millions de masques FFP2 dans les pharmacies en Gironde, où la qualité de l'air est fortement dégradée par les feux qui ravagent le département. Les frappes au Moyen-Orient ont repris après une accalmie de plusieurs jours. L'armée américaine a annoncé avoir intercepté des missiles iraniens, puis lancé une attaque conjointe avec l'Arabie Saoudite contre des milices pro-iraniennes en Irak, provoquant un nouveau bond des prix du pétrole.
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0: Superbus et Kyo avec OK KO.
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0: On poursuit pour rejoindre le collecteur de la nuit avec Bizarre et Daddy Yankee ou encore Justice.

0: Ah, c'est le genre de titre qui, moi, me donne envie de voyager, les Dire Straits avec Walk of Life.
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0: Allez, je vous informe que si jamais vous voulez aller faire un petit tour au zoo parc de Beauval, et bah depuis ce matin et jusqu'au 23 août, le zoo parc vous accueille dès 8h. Alors vous allez pouvoir profiter d'une heure supplémentaire pour explorer le parc et pourquoi pas visiter les Terres Rouges, la nouveauté 2026. Plus d'infos et si jamais vous voulez savoir ce que vous allez faire et prendre vos billets, pourquoi pas, zooboval.com. Voilà, vous savez tout. Allez, on enchaîne juste après la pause avec Olivia Dean. Ne bougez pas.
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Pour plonger dans les années 2000 avec Ben Harper et Diamonds on the Inside. Et je vous propose, si vous le souhaitez, d'aller faire un petit tour à la brocante de Veuve, pourquoi pas à Chiné, ou encore vous promener ce dimanche, rue de la Monnerie. Attention, les réservations se terminent ce vendredi, donc n'hésitez pas à réserver votre emplacement. Ça se passe par SMS ou par téléphone au 06 44 75 84 40, 06 44 75 84 40, ou le 06 50 57 22 81, 06 50 57 22 81. Si vous voulez aller faire un petit tour du côté de la brocante, c'est 6h30, 17h que c'est ouvert, et pour exposer c'est 4 euros le mètre linéaire. Pour les fins et soifs, il y aura bien évidemment restauration et buvette sur place et une ambiance conviviale qui vous est garantie. Les 19h ainsi que Fréquence 3 Collector arrivent juste après Glockenbach et Norma Jean-Martin Adamé. Et si là on allait faire un petit tour du côté de la soirée mondaine d'Oria remixée par Noapt, passez une excellente soirée, à demain, ciao, bye bye.

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